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3: Nous sommes le dimanche 7 juin 2026 sur le programme en français de la radio SBS. Mesdames et messieurs, bonjour. Merci d'être avec nous. Nous allons passer une heure ensemble. Je m'appelle Marianne Murat et pour commencer cette émission, je vous propose un épisode de notre podcast Australia Explained consacré au drapeau aborigène.

0: Avez-vous déjà vu un drapeau rouge, noir et jaune flotter au côté du drapeau australien? Il s'agit du drapeau aborigène. Il représente les peuples premiers d'Australie ainsi que leur lien avec la terre, la communauté et les récits ancestraux. Pour beaucoup, cette bannière est bien plus qu'un emblème. Il symbolise la force, la résilience et l'identité des Premières Nations. Bien que l'Australie possède un drapeau national officiel, le pays en reconnaît trois. Le drapeau australien, le drapeau aborigène et le drapeau des insulaires du détroit de Torres. Le drapeau aborigène n'a pas toujours existé. Il a été créé en 1971 par l'artiste et militant Lorija Ewombai, l'oncle Harold Thomas, premier diplômé aborigène de l'École des Beaux-Arts d'Australie-Méridionale. Ce drapeau a été hissé pour la première fois le 12 juillet 1971 lors d'une manifestation pour les droits fonciers à Adélaïde, à l'occasion de ce qu'on appelait alors le National Aborigines Day, une expression aujourd'hui considérée comme dépassée. L'année suivante, il devient un symbole fort de l'ambassade aborigène, installée sous tente à Canberra, incarnant la lutte pour les droits territoriaux et l'autodétermination. En 1995, le gouvernement australien reconnaît officiellement la bannière aborigène comme l'un des drapeaux de l'Australie. Son design est simple, mais chargé de sens. Le noir représente les peuples aborigènes, le rouge symbolise la terre et le lien au territoire, tandis que le cercle jaune évoque le soleil au cœur de la vie. L'artiste émergente et femme Gomeroi, Jed Brennan, explique ce que cette bannière incarne pour elle.
1: Flags, they represent identity. When I see the flag, I see my country, I see my people, and I see the sun, which is the creation. The sun is what brings the people and our land together. And it's something that we carry. Our land is so important to us. It's something that needs to be shown. Having the flag is basically displaying who we are as a nation. It's Aboriginal people.
0: Pour saisir l'évolution historique de cette bannière, écoutons Auntie Susan Kendall, une femme Wanaroa qui a grandi dans la ville régionale de Condolobin en Nouvelle-Galles du Sud dans les années 60 et 70. Elle se souvient d'une époque où les drapeaux aborigènes étaient rarement visibles. Son premier souvenir de ce drapeau ne vient ni de l'école, ni d'un bâtiment officiel, mais de la télévision.
2: I actually saw the flag on television in a protest. All the TV, the media back in the day was negative. So it was about, you know, these people protesting and here's this flag that to me looked like a German flag, but it wasn't quite a German flag. That was my first experience of seeing an Aboriginal flag.
0: Plus tard, lorsqu'Auntie Suzanne est devenue enseignante, le drapeau était encore peu présent dans les écoles.
2: In the beginning of my teaching experience, wasn't a subject. It was, by the way, here's a colouring in. It's an Aboriginal flag. Does anyone know the colours and what they stand for? That was as far as Aboriginal education went in the early days.
0: Pour sa génération, le drapeau aborigène était surtout associé aux manifestations ou à la télévision. Il ne faisait pas encore partie du quotidien australien. Ça, c'est ton peuple, disait Jed en grandissant avec ce drapeau autour d'elle. Pour les jeunes aborigènes, comme Jed, l'expérience est très différente. Ils grandissent entourés de leur drapeau. Jed a passé son enfance à Matraville, dans l'est de Sydney, et se souvient d'une fresque murale qui l'a profondément marqué.
1: I don't remember the first time, I don't remember, but it's always been around. I think I saw it most in the area I grew up in Matraville, going down to Kajaga. I used to go to this daycare there, and I just remember there used to be this big Koori flag mural, and it was so big, it was overwhelming for my little body.
0: En grandissant, Jed a vu le drapeau aborigène prendre place progressivement dans la vie quotidienne.
3: Seeing the flag on clothing or temporary tattoos at school, we would all trade them in the bathrooms. It's comforting to know who's with you, especially when we all look so different.
0: Pour Jed, ce drapeau permet d'identifier les membres de sa communauté et leurs alliés, même au milieu d'une foule. Lorsque le drapeau aborigène est devenu un des symboles officiels de l'Australie en 1995, Auntie Susan a remarqué des changements progressifs.
2: When it became official and the flags were flying, you sort of noticed the council has the flag flying, but the school didn't have it flying, or the police did that. You saw it once. And you just thought, that's great.
0: Avec le temps, le drapeau est passé d'un symbole rare à un élément normal du paysage australien.
2: You see the little Aboriginal flag stickers on cars. I just love that. I love seeing that. Everybody knows, whether they accept it or are proud of it, It doesn't matter. It's there now, it's legal, it is the Aboriginal flag, it represents our people.
0: Pour Jade, voir le drapeau aborigène à l'entrée d'un bâtiment change immédiatement l'atmosphère du lieu.
1: When I go into a space, I want to feel accepted and knowing that the flag is out there. Usually they're out the front where you're welcomed in. So I think it's really important for young First Nations to see flags welcoming into the space.
0: Pour ces deux femmes, la présence du drapeau aborigène dans les lieux publics, devant les écoles, sur les ponts, lors des rassemblements, sur des vêtements ou des tatouages est devenue une source importante de fierté et de connexion. Mais cette histoire comporte aussi un autre volet. Pendant de nombreuses années, un débat juridique et culturel a entouré l'utilisation du drapeau aborigène. En tant que créateur, en effet, du drapeau, l'oncle Harold Thomas détenait les droits d'auteur et accordait des licences d'utilisation, notamment à une entreprise privée chargée de gérer le drapeau sur les vêtements et produits dérivés. Certaines organisations et communautés aborigènes ont alors reçu des mises en demeure juridiques, leur interdisant d'utiliser le drapeau sur des t-shirts ou d'autres produits sans autorisation ou paiement de redevance. En réponse, la marque de vêtements autochtones Clothing the Gaps et plusieurs alliés ont lancé la campagne Free the Flag. Ils réclamaient une intervention du gouvernement fédéral afin que le drapeau soit traité comme les autres drapeaux nationaux et non comme un logo privé. Après des années de mobilisation, le gouvernement fédéral annonce en 2022 avoir acquis les droits d'auteur du drapeau aborigène auprès de l'oncle Harold Thomas. Le drapeau aborigène est désormais libre d'utilisation publique comme le drapeau australien. Des gens peuvent l'utiliser sur des vêtements, des œuvres d'art ou des produits dérivés sans avoir à payer de licence ni craindre des poursuites judiciaires. Pour beaucoup, cela donne le sentiment que cette bannière a été enfin rendue au peuple qu'il représente. Avec le recul, Auntie Susan estime que le drapeau des peuples premiers a contribué à transformer le regard porté sur l'Australie aborigène, même si, selon elle, il reste encore du chemin à parcourir.
2: The Aboriginal flag means something. Everybody now knows what it's about, who it represents. Enjoy and learn the culture, especially the Aboriginal culture, because this is where you're living. Understand it. You don't have to live it. Understand it and be proud. Be proud to hear and proud of your own flag.
0: Désormais, si vous voyez le drapeau aborigène, vous connaissez son histoire et ce qu'il représente. Comprendre cela est une étape vers une compréhension plus profonde de l'Australie. Cet épisode a été produit en anglais par Nikaya Hutchings pour Australia Explained et traduit en français par Bertrand Tungandamé pour SBS French.

0: Seconde partie d'Europa Voice, Nathanaël Bloch toujours avec nous. Nathanaël, on va parler d'une autre bonne vieille Madeleine de Proust, hein, le Brexit qui était à l'essence même du début de ce podcast Europa Voice. Hein, c'était l'idée autour de expliquer les tenants et aboutissants du Brexit à l'époque. 182 épisodes partant de là, 10 ans après, on parle donc de cet anniversaire du Brexit avec pas mal de regrets quand même en grand. Bretagne, même si avec un flegme tout britannique qu'il est, on regrette, mais on avance dans l'idée et dans le vote qu'on a eu. Il n'y a pas vraiment de discussion qui valent la peine autour de la réintégration du Royaume-Uni au sein de l'Union européenne. En tout cas, c'est pas sur la place publique, en tout cas.
1: Non, la question du retour du Royaume-Uni au sein de l'Union européenne. Elle est peut-être débattue hein, dans certaines ruelles de Leeds ou de Liverpool, mais c'est pas une question qui a une acuité dominante dans le débat au Royaume-Uni, pour la simple et bonne raison. D'abord, vous avez mentionné le flegme britannique, mais aussi parce que le 23 juin 2016, donc il y a quasiment 10 ans de cela, c'est une majorité claire de Britanniques, Christophe, qui ont choisi de quitter l'Union européenne. Après une campagne référendaire, j'allais dire sans contestation, dans le sens où la réponse britannique a été très claire, et le take back control était de Nigel Farage était aussi et c'est aussi très clair. Donc il n'y a pas tellement de contestation de cette décision là. Par contre, encore une fois, il y a un flag maintenant d'assumer. Ce qui se passe pour les Britanniques et les conséquences de ce Brexit-là, qui, là, pour le coup, il y a un décalage entre ce qui a été promis, d'abord, par notamment les leaders leaders pro-Brexit, et ce qui s'est passé, en fait, ces 10 dernières années, et la réalité sur le terrain, et le décalage, Christophe, entre les promesses de campagne et la situation actuelle au Royaume-Uni.
0: Une des clés, c'était les questions, encore une fois, on va revenir sur l'immigration. Le problème de la migration n'a pas été résolu, elle a peut-être été simplement modifiée, mais en tout cas, le problème de l'immigration n'est absolument pas résolu en Grande-Bretagne. Et ça reste un des points, parce qu'il y en a plusieurs, un des points de regret par rapport à la mise en place de ce Brexit.
1: Non, et puis moi j'aime bien ceux qui ont inventé le mot « regret », donc les regrets par rapport à ce Brexit. Il y a effectivement quand même 2-3 points de déception monumentale et de lendemain qui déchantent, pour reprendre une expression connue, par rapport à ce Brexit. D'abord, la grande promesse non tenue, c'était celle du versement du montant de la contribution au budget européen au budget du National Health Service, du NHS, qui était ce que Nigel Farage avait annoncé.
0: Il l'avait écrit sur le bus.
1: Sur les plateaux télé. C'était sur le bus, c'était partout, c'était populiste à foison. Oui, Christophe, de dire, bon ben voilà, on quitte l'Union européenne, et l'argent qu'on va pas verser au budget commun de l'Union européenne, à notre contribution en tant qu'État membre, ça ira au service, ça ira à notre sécurité nationale à nous, si vous voulez. Ça, c'est une promesse qui n'a pas été tenue, parce que j'allais dire, c'est pas aussi facile que ça. Hein. C'est pas des vases communicants. Ça marche pas comme ça, la politique. Donc ça, c'était une énorme déception des Britanniques. Et sur, donc c'était un premier point. Et puis grosses autres déceptions, c'est aussi, comme vous l'avez mentionné, sur les questions de l'immigration, de la fermeture des frontières, etc. Parce que l'immigration n'a pas absolument pas stoppé au Royaume-Uni. Le Royaume-Uni a dû aussi accueillir des migrants pour des raisons économiques, hein, aussi parce qu'ils en avaient besoin. Et donc, toute la politique aussi de ressentiment par rapport au multiculturalisme anglais, toutes les critiques, toutes les campagnes du parti de Nigel Farage, encore une fois, un énorme décalage entre ce qui a été promis et ce qui a été fait par le gouvernement. Alors, c'est pas entièrement de la faute de Nigel Farage, parce qu'il n'était pas à la tête du Royaume-Uni. Mais encore une fois, voilà, les deux piliers de cette campagne pour quitter l'Union européenne, que sont plus d'argent dans notre système de sécurité sociale, dans notre système de santé, et moins de migration, ces deux promesses-là, elles n'ont pas été tenues. Et donc forcément, après, il y a eu de l'amertume. Et puis une fois que l'effet boule de neige est lancé, forcément, vous allez de déception en déception. Et surtout, vous avez une fracturation au niveau de la société entre ceux qui regrettent leur décision et ceux qui n'en ont jamais voulu.
0: Mais ce qui est très intéressant dans ce sujet-là, c'est que le gouvernement, le Labour, qui était l'opposition à l'époque au moment du Brexit, ne s'est pas saisi de ça pour dire on arrête tout et on revient comme c'était avant, désolé, on s'est trompé. Le gouvernement Labour a continué et continue dans l'application de la loi et de ce qui a été voté par le Brexit, et on sent un ressentiment encore plus à droite. C'est qu'en fait, aujourd'hui, on a vu des milliers, des centaines de milliers de gens dans les rues à Londres, à Leeds, un peu partout en Grande-Bretagne, encore plus à droite, l'extrême droite qui peut-être avant était sous-jacente ou en tout cas silencieuse, aujourd'hui elle est exprimée. Et ça, c'est pour ceux qui connaissent le Royaume-Uni, c'est nouveau. Ça fait très très très très très longtemps, si ce n'est jamais, que ça s'est montré comme ça, si flagrant aux yeux des gens dans la rue.
1: Alors, effectivement, vous avez tout à fait raison, Christophe. Ce Brexit a vraiment divisé cette population en deux camps opposés qui s'affrontent sur les questions d'immigration, de diversité ethnique,

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4: Source principale est crédible pour gouverner le pays. Et ce qu'on observe aujourd'hui, moi je serais un peu tenté de dire que effectivement il y a un populisme qui a émergé, il y a une extrême droite, mais ça ne veut pas dire que ça va profiter aux partis politiques traditionnels. Ce qu'on a vu avec Tommy Robinson et avec ces démonstrations-là, je ne suis pas sûr que c'est forcément un parti politique, soit-il d'extrême droite, institutionnalisé, qui en bénéficiera forcément aux prochaines élections. Pour moi, on est aussi en train de voir l'émergence justement de mouvements populistes au sein de la population et pas forcément une institutionnalisation politique. Ou en tout cas, il faudrait que Nigel Farage, cette fois, joue bien la carte s'il y a des promesses de campagne, bah, qu'elles soient respectées s'il est celui à même de gouverner le pays.
5: Ouais, ça c'est sûr que dans les semaines et dans les mois à venir, on va beaucoup en entendre parler parce que les élections c'est pas tout de suite et ça va faire que monter en puissance avant les élections, et ça c'est vraiment certain que ça va rester une de nos Madeleine de Proust, hein. Je pense qu'on peut en être certain de ce côté-là.
4: Oui, c'est une affaire, comme vous aimez le dire à chaque fois, Christophe, à suivre.
5: Affaire à suivre, exactement. Exactement. Merci, Nathanaël.
4: Merci, Christophe.

0: Voilà, c'était la chanson Eclipse interprétée par l'Australie à l'Eurovision, chanson qui est arrivée quatrième. On vous propose une archive à présent, messieurs, dames, une archive de 2018. La chanteuse Loura, une chanteuse capverdienne qui s'était rendue en Australie en marge du festival Womb Adelaide. Archive de 2018.
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8: Nous avons le plaisir d'avoir Lura sur les ondes de Radio SBS en Australie. Bonjour à vous.
9: Bonjour.
8: Une présentation de votre parcours comme interprète. Je crois que vous avez commencé à chanter à partir de l'âge de 17 ans, c'est ça?
9: Oui, à côté de ça, oui, c'était un peu par hasard. Avec mes amis, une expérience studio. Et là, j'ai découvert ma voix et c'était formidable.
8: Vous auriez pu aussi être sportive, d'après ce que j'ai vu sur les notes biographiques.
9: Oui. Mais oui, c'est ça. J'étais en train d'aller à l'université faire le cours de sport, mais il me manquait la danse classique. Donc il faudrait arrêter un an pour faire la danse classique. Et là, j'ai parlé avec mes amis. Je vais arrêter un an pour faire mon classique, ma leçon de danse classique. Mais non, on va se promener, on va faire la danse comme ça. La danse est amateur. On a fait même de petits concerts comme ça, de petites actuations. Et là, c'était avec des amis que j'ai rentré au studio. Et le chorégraphe était en train d'enregistrer son premier album. Il m'a invité de faire un duo. Et là, on a enregistré le duo. C'était un succès dans les pays africains de langue portugaise.
8: Est-ce que il y a eu peut-être une influence de vos parents pour vous lancer sur la scène musicale?
9: Non, même pas. Moi, j'avais pas des références musicales à la famille. C'était vraiment quelque chose par hasard, mais peut-être pas. J'imagine que c'était quelque chose déjà gardé.
8: Et donc, depuis, vous donnez des concerts à travers le monde et présentez votre style musical de ces jours-ci.
9: Cap Vert, les îles, les 10 îles à côté de Sénégal, dans l'Atlantique, océan Atlantique, sont 10 îles qui n'étaient pas habitées. Elles n'étaient pas habitées. Et après, de petit à petit, il y a 500 ans, elles ont commencé à être habitées par Africains et Européens. Ils étaient mélangés, donc il a donné une racine très mélangée. C'est un mélange à tout niveau, surtout au niveau musical. Donc dans notre musique, tu peux écouter la musique africaine, européenne, un rythme particulier qui était grandi même dans les îles, un résultat de cette mélange. Et là, on a vraiment plein de différents rythmes. On a la morna, coladera, batuku, funana, qui sont les rythmes plus africains, les batuku et funana. Il y a la morna et la coladera, qu'on peut dire qui sont les rythmes plus européens. La kola Saint-Jean, mazurka, etc. Donc, c'est ça ma musique. Ma musique s'est inspirée dans cet univers. Je parle un peu de l'histoire du Cap Vert en général, depuis l'esclavage, depuis les guerres pour la liberté. Je parle aussi du quotidien d'aujourd'hui. Et bon, c'est un peu de tout, voilà.
8: Est-ce qu'on peut dire qu'il y a une musique traditionnelle créole? Est-ce que vous chantez en cette langue, le créole capverdien?
9: Oui, je chante à la langue capverdienne.
8: Et vous interprétez aussi des chansons en langue portugaise, n'est-ce pas?
9: La langue capverdienne, elle est très influencée pour la langue portugaise. C'est l'origine, le portugais, c'est la langue officielle. Je chante quelques chansons en portugais, oui. Mais surtout en créole, du Cap Vert. C'est parce que mon projet, c'est aussi le retour d'une fille qui était née hors du Cap Vert. J'étais née à Lisbonne. Donc, j'ai grandi dans une communauté capverdienne hors du Cap Vert. Et depuis l'enfance, j'avais la curiosité de connaître cette pays que tout le monde parlait, que c'est très beau, que c'est chaud, il y a du soleil, il y a la belle mer et tout.
8: Et l'océan.
9: Donc là, j'ai grandi avec cette curiosité. Et donc c'est ça que je chante, c'est ça la curiosité aussi qui m'a fait chanter en créole.
8: C'est aussi l'occasion de redécouvrir le pays de vos parents, n'est-ce pas?
9: Voilà, c'était surtout ça, de redécouvrir quelque chose que j'étais grandi à écouter. Et là, je suis fier de le faire et de découvrir de plus en plus ça, de plus en plus tout sur Cap-Vert. C'est drôle. C'est très bien.
8: Et j'imagine que vous passez beaucoup de temps au Cap-Vert pour prendre du recul, pour vous inspirer pour vos prochains projets, par exemple.
9: Oui, les derniers moments, j'ai passé 4 ans au Cap-Vert. J'ai vécu 4 ans. Je suis encore à Lisbonne. C'était très important de vivre au Cap-Vert. Comme ça, j'ai vraiment la réalité. Là, je connais beaucoup mieux la réalité de qu'est-ce que c'est vivre au Cap-Vert, qu'est-ce que c'est être capverdien. Et ça a fait toute la différence dans mon travail, dans cette projet de vie que j'ai fait de partager la culture capverdienne avec ma musique.
8: Et il y a beaucoup d'îles qui comprennent le Cap-Vert en général, n'est-ce pas?
9: Oui. On a 9 îles.
8: Et une
9: grosse île habitée et une île pas habitée.
8: C'est une grosse population qui vit sur les îles?
9: C'est une grosse population qui vit sur les îles. Bon, très dépendant encore de l'extérieur. Il y a une énorme population hors du Cap-Vert. La plus grande population des Cap-Verdiens qui existe au monde, il vit surtout hors du Cap-Vert. Ça, c'est une curiosité, mais c'est vrai. C'est ça montre notre ligation avec la diaspora, l'extérieur du Cap-Vert.
8: Il y a une question que j'aimerais vous poser. Ce duo que vous aviez fait avec Cesaria Evora, Parlez-nous de cette rencontre, de ce moment fort avec elle.
9: C'était vraiment très, très spécial dans ma vie. Et c'était vraiment la chance. Zaria, elle m'a regardé toujours avec beaucoup d'attention, comme une mère. Depuis la première fois que j'étais au Cap-Vert, elle m'a invité, moi et ma mère, à dîner chez elle. Quelque chose, les fruits de mer qu'elle-même elle a préparé pour nous. Depuis là, on a commencé à avoir une proximité, une admiration mutua. C'était vraiment très, très spécial pour moi. Là, c'était un moment quand on s'est rencontré au Cap-Vert. Et plus tard, j'ai eu l'opportunité d'être avec elle sur scène, de faire des premières parties de son concert. Et après, faire le duo, la chanson que j'ai écrite comme un hommage à elle, comme un tribute, un vida, avec vida. Et c'était vraiment une expérience inoubliable.
8: Et donc la chanson très, s'appelle « Nos Diva », c'est ça?
9: La première, elle était vive.
8: Oui.
9: C'était « Modabo ». Modabo, elle veut dire « Je voulais chanter comme toi ». Et « Nos Diva », c'est un hommage après « Posthuma », comment on dit en français?
8: Posthume « Notre Diva », n'est-ce pas? C'est « Notre Diva ».
9: Oui, voilà, « Notre Diva »,« Nos Diva ».
8: Une autre question, vous avez appris le français comment, Lura, en passant beaucoup de temps en France?
9: Souvent à Paris.
8: Oui.
9: Plein de... J'ai commencé à l'école. J'ai appris d'avance l'anglais. Mais je n'étais pas très fort en anglais. Mais au fond, je voulais le français, mais tous mes amis disent « Mais non, le français c'est très difficile, c'est mieux de choisir l'anglais et tout ça ». Mais après, quand j'ai arrivé l'année de choisir le français, j'ai adoré. J'étais toujours bonne élève en français. J'ai appris tout bien et après j'ai commencé à aller à France pour des concerts, des interviews. J'ai commencé à pratiquer, à avoir des amis en France. J'ai eu même un petit ami français. Et bon, et là, j'ai pratiqué.
8: La maison de disques Lusa Africa est basée en France.
9: Voilà, c'est pour ça que je vais souvent à Paris, en France, en général. Et et après, je pense que c'est surtout parce que j'adore le français. J'ai la conscience que je ne parle pas un parfait français, mais j'adore quand même.
8: Lura, c'est un grand plaisir de vous avoir sur les ondes de Radio SBS en Australie, en langue française. Merci infiniment.
9: Merci à toi, Jean.
8: Bonne journée, bonne nuit.
9: Bonne journée.
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0: Et bien sûr, Narina, cette chanson de Loura dont vous venez d'entendre l'archive qui datait de 2018. On vous propose à présent pour finir cette émission un épisode de notre podcast L'Histoire cachée de l'Australie consacré au Working Holiday Visa, partie 4.
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7: Bonjour à toutes et à tous et bienvenue dans un nouvel épisode de notre série consacrée à l'histoire de l'Australie. Aujourd'hui, quatrième et dernière partie de notre mini-série consacrée à l'histoire du programme Vacances-Travail. Dans celle-ci, on va s'intéresser aux toutes dernières nouveautés entourant ce titre de séjour dont la popularité ne se dément pas auprès des jeunes du monde entier. Je vous souhaite à tous une très bonne écoute et je vous retrouve en fin d'épisode. Alors, pour terminer, quelques petites innovations qui sont arrivées ces dernières années avec le programme Vacances-Travail. Donc, il est ouvert sans quota à 19 pays, dont la France. Et vous avez dit, il y en a une trentaine d'autres qui peuvent aussi venir. Mais pour le coup, il y a des quotas, il y a des limites annuelles de nombre de jeunes qui peuvent venir de tel ou tel pays. Et depuis 2019, il est possible de rester une troisième année, mais à condition de cette fois non plus de travailler 88 jours, mais le double, c'est-à-dire 6 mois au cours de cette deuxième année qui s'ajoute aux 3 mois de la première année, à nouveau dans des fermes ou dans des zones régionales assez reculées. Et puis pour un certain nombre de ressortissants de différents pays, dont la France, la limite d'âge a été repoussée à 35 ans. C'est le signe que le PVT, c'est vraiment une bonne affaire pour l'Australie, j'imagine.
8: En fait, de manière générale, c'est une bonne affaire pour tout le monde. Parce que souvent, les jeunes reviennent dans leur pays avec des étoiles plein les yeux. Ils ont passé une année exceptionnelle. Ils se sont fait des amis de tous les coins du monde, puisque étant exposés aux backpackers. D'ailleurs, souvent plus d'amis étrangers que d'amis australiens. Et par ailleurs, ils ont voyagé, ils ont vu des choses que leurs amis en France n'auraient peut-être pas vues non plus. Donc, ça leur bénéficie. On a parlé de ces abus, c'est vrai, ils existent, ils sont minoritaires. De façon générale, ça demeure une bonne expérience pour les personnes qui bénéficient de ce visa vacances-travail. Et c'est une excellente affaire pour le gouvernement australien, non seulement parce que ça permet de donner de la main d'œuvre là où il en manque, parce que des impôts sont récoltés et parce que la majorité des salaires gagnés en Australie restent en Australie, puisqu'il faut bien s'habiller, se loger, se nourrir, et tout ça se fait sur place. Et donc l'extension de l'âge, évidemment, elle correspond au fait que la définition de la jeunesse s'est un peu allongée d'une part, que les profils, surtout dans des pays comme la France, sont un peu plus mobiles qu'ils ne l'étaient auparavant. Et surtout pour les Australiens, c'est faire un peu de dumping social. Et le visa vacances-travail, il est excellent pour l'Australie de ce point de vue-là, parce que L'Australie a toujours importé des travailleurs, surtout dans le Queensland, qui venait des îles du Pacifique, avec des contrats qui étaient plus proches d'une forme d'esclavage. Voilà. Bon, tout ça, on l'a abandonné au début du siècle précédent. Mais cette demande de travailleurs, elle existe toujours. Récemment, il y a eu un accord entre la Nouvelle-Calédonie et le gouvernement du Queensland, je crois, justement pour continuer à proposer des situations où vous avez un peu d'éducation, de langue, mais aussi de travail dans les fermes. Et donc le visa vacances-travail, il fonctionne très bien pour les personnes qui en bénéficient de manière générale, et il fonctionne aussi très bien pour l'Australie, et surtout pour des industries avec forte capacité de gêne sur le gouvernement, hein, comme nos agriculteurs en France, comme le secteur du BTP, des transports, où vous avez toujours des demandes en flux qui sont saisonnières, et vous n'aurez jamais assez de la population locale, et donc avoir cette main d'œuvre sur place est extrêmement c'est extrêmement important, et c'est devenu un enjeu politique, hein, réellement. Depuis 2005, de façon un peu cachée, mais depuis ces quatre dernières années, c'est discuté dans la presse, et vous avez des représentants d'industrie locale qui montent au créneau et qui lobbyent le gouvernement pour avoir encore plus de visiteurs vacances-travail, tellement l'industrie australienne en demande et en bénéficie.
7: Alors, c'était le dernier point que je voulais aborder justement. Donc, on a vu qu'à l'origine, ce programme visait à favoriser les échanges culturels, que au cours de son existence, très vite, il y a une dimension économique très forte qui est aujourd'hui sans doute dominante. Et la dernière modification de ce programme, j'aurais tendance à penser qu'elle est pour le coup, elle a des visées purement politiques, puisque j'ai perdu la date, mais il me semble que ça fait seulement un an ou deux, les seuls citoyens britanniques, parmi donc une quarantaine de pays qui peuvent venir en Australie par le biais de ce programme, peuvent eux désormais rester 3 ans ininterrompus en Australie sans avoir à faire donc ces boulots agricoles ou dans des régions très isolées. Pourquoi ils ont droit à un tel traitement de faveur, les Britanniques?
8: C'est la famille, Grégory. Je vous le dis en rigolant, mais c'est une réalité historique. Mais le gouvernement australien vous dirait simplement, mais écoutez, c'est tout à fait logique que nous ayons besoin de ces personnes-là plus près des villes et non pas dans les fermes, parce qu'elles parlent couramment anglais et peuvent répondre à des besoins dans des industries où vous avez besoin de parler couramment anglais. Quand vous ramassez des mangues, vous pouvez parler italien, espagnol, français, ça pose pas tellement de problèmes. Vous n'êtes pas dans une situation de relation client ou service, etc. Et donc, si vous avez un fort accent italien ou français et que vous travaillez dans le restaurant français ou italien du coin, c'est super. Généralement, ça fait bien et les Australiens sont très contents. Mais si vous allez travailler dans une entreprise de service, vaut mieux effectivement que vous soyez absolument... l'anglais soit tout simplement votre langue maternelle. Donc il y a des raisons culturelles, historiques, mais surtout en réalité pratiques et économiques, et surtout, et le dernier volet qui est un peu plus pervers, c'est le fait que le gouvernement australien s'est rendu compte que de plus en plus de personnes bénéficiant du visa vacances-travail essayaient finalement d'accumuler certains visas pour pouvoir rester en Australie et devenir résident permanent. Alors, je vais y revenir parce que c'est pas du tout la meilleure option, mais enfin, elle est quand même possible. Et donc, si l'on veut sélectionner sans sélectionner, et comme il faut rester pas mal de temps en Australie pour pouvoir demander la résidence permanente, eh bien, dans ces cas-là, une fausse manière de privilégier les Britanniques, qui sont des populations généralement blanches. Donc, il y a aussi ce côté impérial et anciennement raciste qui n'est pas totalement évincé de ces politiques, hein, il faut le dire, eh bien, ça permet de leur donner un petit avantage comparatif. Parce que l'immigration australienne, en Australie, pardon, aujourd'hui, est dominée par les pays d'Asie, en particulier la Chine, ou d'Indo-Pacifique, l'Inde également, avec des migrations britanniques qui a décliné tout au cours du XXe siècle par rapport à l'expansion de celles d'autres pays. Et je reviens sur un point fondamental, c'est qu'effectivement, il y a encore certaines années, on pouvait se rencontré des personnes qui vous expliquaient que voilà, elles étaient en Australie depuis 10 ans et que à l'origine elles étaient venues passer un an en vacances travail et qu'elles étaient devenues citoyennes après. Ce sont des cas assez rares. Ils existent, mais c'est souvent beaucoup de sacrifices. Alors parfois, voilà, vous avez un tapis rouge qui vous est déroulé et ça se passe très bien. Mais de manière générale, c'est pas le chemin le plus simple et le plus court pour pouvoir rester en Australie. En réalité, la plupart des Français qui sont établis en Australie le sont par différentes voies. Le recrutement sur des postes spécifiques est donc lié à des qualifications. Ça, c'est de la migration économique. Donc, en fait, on vous propose un contrat avant même que vous soyez arrivé en Australie et vous venez travailler pour de grandes multinationales, parfois françaises, hein, et il y en a de très nombreuses qui sont implantées en Australie. Un autre chemin, ce sont évidemment les études, parce que si vous faites un master ou un doctorat en Australie, ça vous ouvre la porte à un vrai visa de travail dans toutes les industries, alors que le visa vacances-travail, finalement, il est assez limité dans les possibilités qu'il offre en termes de travail, parce que justement, le but, c'est ne pas que vous ne restiez pas. Et puis, il y a aussi le pathway, enfin le chemin familial ou tout simplement être en relation avec un Australien ou une Australienne, ou marié à une Australienne ou un Australien, qui fait que vous puissiez rester. Donc, c'est un peu un miroir aux alouettes que de se dire, je vais avoir un visa vacances-travail, je vais travailler dans des fermes, et puis un an, 2 ans, 3 ans, et puis finalement, ils vont me garder. Ça peut arriver. Mais généralement, ça se finit en pleurs à l'aéroport parce que les conditions d'immigration en Australie sont excessivement strictes et que si vos qualifications ne rentrent pas dans les besoins très précis de la liste des jobs dont l'Australie a besoin, qui est publiée chaque année et revue chaque année, eh bien malheureusement, vous ne rentrerez pas. Voilà, il faut. Si l'objectif est de rester en Australie, vaut mieux penser à des chemins différents que le visa vacances-travail, qui est plutôt un visa de découverte des autres, de découverte de soi et de vacances, et puis voilà, de mettre un peu de beurre dans les épinards à mesure que l'on voyage.
7: Très bien. Eh ben, merci beaucoup, Romain. Il y a un point que j'aurais bien aimé aborder, mais on n'a pas eu le temps, c'est que je me posais la question de l'économie du 4x4 et des vannes en Australie serait-elle à la ruine sans les backpackers, mais ce sera peut-être pour un autre épisode. En tout cas, merci beaucoup pour cette plongée dans ce programme vacances-travail et on se retrouve très bientôt pour un nouvel épisode sur l'histoire de l'Australie. Merci Romain et merci à tous ceux qui nous
8: ont suivis. Merci, au revoir.

Voilà, c'est la fin de cette émission. Messieurs, dames, merci beaucoup de l'avoir suivie. Merci pour votre fidélité. Vous pouvez la retrouver sur notre site internet sbs.com.au/french ainsi que sur toutes les plateformes de podcast. Et votre prochain rendez-vous avec le français, c'est mardi, même fréquence, même heure. Je vous souhaite de passer une excellente fin de week-end et je vous dis à la semaine prochaine. Au revoir, messieurs, dames.

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2: Mamadou Gueye Kassé.
3: 14h en temps universel, bonjour à tous. L'armée nigériane affirme avoir secouru 360 personnes enlevées dans une enclave djihadiste fortifiée de l'état de Borno dans le nord-est du Nigeria. Le communiqué publié ce dimanche indique que cette opération menée sur la base de renseignements avait permis de secourir des hommes, des femmes et des enfants enlevés dans plusieurs communautés de la région de Ngoché. En République démocratique du Congo, des forces de maintien de la paix de l'ONU et de la police locale ont été déployés dans la ville de Bunia et dans les zones reculées afin de protéger les patients et le personnel soignant. Le directeur de l'hôpital général de Mongbualou, Richard Lokoudou, évoque certains faits qui compliquent leur travail.
4: Il y a encore des poches de résistance de la part de la population, des gens qui hésitent de venir directement à l'hôpital de la TAM de la maladie. Beaucoup plus préfèrent venir plutôt à des moments un peu tardifs.
3: Selon les résultats d'un essai clinique final, une nouvelle injection hebdomadaire à triple action destinée au diabète de type 2 pourrait réduire considérablement la glycémie et le poids corporel. Dans cette étude publiée dans le magazine The Lancet, 930 patients adultes aux États-Unis, au Mexique et en Inde ont reçu soit du retatrutide, soit un placebo. Et enfin, l'armée de l'air israélienne a lancé des frappes aériennes sur la capitale libanaise Beyrouth, touchant deux bâtiments dans une banlieue sud, bastion du Hezbollah. Le premier ministre Benjamin Netanyahu a déclaré avoir ordonné ces frappes en réponse aux tirs de roquettes effectués par le groupe libanais soutenu par l'Iran vers le nord d'Israël. Et c'est ce qui met un terme à ce bulletin d'information. Je vous remercie de l'avoir suivi.
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0: Il sera 15h GMT dans 30 secondes.
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2: Mamadou Gueye Kassi.
3: 15h en temps universel, bonsoir à tous et bienvenue dans ce bulletin d'information. Les responsables sanitaires de la République démocratique du Congo affirment que la mobilisation communautaire contribue à ralentir la propagation de l'épidémie d'Ebola. Alors que le nombre de cas confirmés s'approche des 500, il indique que l'implication des chefs religieux et des stations de radio locales a permis d'améliorer le respect des mesures de prévention et de renforcer la recherche des contacts grâce à la surveillance communautaire. Au Sénégal, Pastef a plébiscité hier son leader pour conduire sa destinée pour les 6 prochaines années. Seul candidat en lice à la présidence du parti, c'est sans surprise qu'Ousmane Sonko, par ailleurs président de l'Assemblée nationale, a été reconduit à la tête de cette formation politique dans un contexte de rupture avec le chef de l'État, Bassirou Diomaye Faye. Ousmane Sonko, que voici après sa désignation.
4: Cette confiance n'est ni un privilège ni un honneur personnel. Elle est une charge, une responsabilité et une exigence de fidélité envers notre peuple, nos militants, nos martyrs et notre option panafricaniste et de solidarité internationale.
3: Le meeting d'investiture d'Ousmane Sonko pour la présidentielle de 2029 a démarré depuis quelques heures à Diamniadio, en périphérie de Dakar. Des milliers de militants y assistent. Le président bolivien s'est vu accorder des pouvoirs spéciaux qui lui permettront de faire intervenir l'armée pour disperser les manifestants anti-gouvernementaux. Des barrages routiers ont été érigés à travers le pays par des syndicats et d'autres militants opposés aux nouvelles mesures d'austérité. Il est bientôt 15h passées de 2 minutes en temps universel. C'est la fin de ce bulletin d'information. Merci à vous de l'avoir suivi.
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